0: Dar spel avec. T'es bien, là, tu souviens?
1: Ouais.
0: Dar spel avec Rolle, là où Torgim les Long, et le Flamingo Quintetten.
1: Yep.
0: Och då ska vi spela för Ylva.
1: Yep. Och hon vill höra ny fiskarvals med Åke Grönberg.